0: Bienvenue à Parenthèse estivale. Bonjour à toutes et à tous. Installez-vous confortablement au chaud, que vous soyez en voiture sur la Klondike Highway, à la maison ou en ligne à l'autre bout du monde, vous écoutez le 10e et tout dernier épisode de Parenthèse estivale. Votre grand rendez-vous de radiothéâtre francophone de l'été sur CGUC 92.5 FM. À Whitehorse, une heure d'histoire d'ici, de mémoire territoriale et de paysages sonores portés par nos talents locaux. Aujourd'hui, on conclut notre aventure en beauté avec le génie du désert de Carcross, ou, de son nom de travail très précis, le formulaire 12B et l'inflation magiquement augmentée orifère de la région sud de Whitehorse. Disons que nous avons gardé le premier titre. 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Before we dive into our final story tonight, we want to acknowledge that this entire project, the writing, the storytelling, and the recording, took place on the traditional territories of the Kwalandun First Nation and the Ta'an Kwachan Council. We honor the enduring stewardship of this land and water. Pour bien camper notre histoire, rappelons que Whitehorse est la capitale du Yukon, là où le siège du gouvernement territorial. Sur la 2e avenue se dresse l'édifice principal, un bâtiment imposant en briques beige et marron des années 70. Mais ce que peu de gens savent, c'est qu'au 2e étage, tout au fond d'un corridor étroit, caché juste après les toilettes, se trouve une porte massive gravée de symboles étranges. Le DPFM, ou Département des prélèvements fiscaux magiques. À l'intérieur, derrière les cubicules ordinaires, s'activent des renards en complet cravate, chargés de dossiers, tandis que des corneilles transportent des rapports sur des émissions de CO2 de dragons ou des taxes de potions magiques impayées à Dawson. Et gare à celui qui claque une porte. Les fantômes dans les murs s'en agacent vite. Et c'est dans ce bureau que l'on retrouve Gertrude, inspectrice principale, et Robert, sa nouvelle assistante enthousiaste. Évidemment, c'est le setup pour notre pièce de théâtre aujourd'hui, un monde un peu à la Harry Potter. 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This is the setup, the Harry Potter-esque setup of our play. Cette lourdeur administrative du DPFM n'a pas toujours existé. Si vous parlez aux old-timers du territoire, ceux qui sont arrivés dans les années 70 ou 80, ils vous diront à nostalgie qu'à l'époque, c'était le Far West. Évidemment, nous allons jouer avec cette idée un peu de lourdeur administrative. On pouvait débarquer au bar du 98 en skidoo sans se poser de questions. Mais au fil des ans, la bureaucratie a pris la place. Et est-ce que l'arrivée du numérique, qui nous poursuit désormais jusqu'au fond des bois, aurait un impact? Ou simplement la croissance du territoire? Quoi qu'il en soit, administrer le mystique n'est pas une tâche simple. So we ask ourselves, what if magic and ancient creatures were real here in the Yukon? What would happen if a territorial department of magical taxation tried to enforce strict rules and endless paperwork on creatures that have lived here for thousands of years? Expect dance, over-the-top, bureaucratic jargon. We're having fun with it. Avant de plonger dans cette comédie administrative, nous avons le plaisir de rencontrer Marie-Hélène Comeau, animatrice de l'émission Rencontre et aussi guide au bureau de tourisme de Carcross. On s'est rendu pour la rencontrer à ce bureau à Carcross cet été pour parler de la réalité et des mystères du désert de Carcross. We are now going to meet Marie-Hélène Como, who's a host at the French show Rencontre, but as well a guide for the Information Tourism Center in Carquois. Let's now have the chance to meet her.
1: Touristes, puis les diriger. Il y a beaucoup de gens qui viennent à chaque jour de Skagway par les bateaux de croisière. Il y a beaucoup de gens qui viennent visiter leur famille qui habite ici au Yukon, sont en vacances. Et en ce moment, je suis la seule francophone de l'équipe, donc je suis en charge du service en français du Centre des visiteurs de Carcross.
0: Et pour ceux qui la connaissent, Marie-Hélène est aussi artiste et elle fait de la radio. Donc, c'était parfait pour notre projet de l'inviter à nous parler un peu du désert de Carcross. Parce qu'aujourd'hui, on a une pièce de théâtre qu'on présente qui se passe dans le désert de Carcross. Puis, on voulait un peu connaître les détails, les petites anecdotes. Comment ça se fait qu'on a un désert au nord du Canada? Est-ce que tu peux commencer juste par nous présenter un peu l'endroit?
1: Oui, bien, officiellement, c'est le plus petit désert qui existe au monde. C'est un désert qui, si on est ici à Carcross, c'est seulement à 5 minutes, là, à 2 kilomètres du centre-ville de Carcross. C'est un désert qui a été créé pendant la dernière glaciation. Donc, à l'endroit ici, il y avait des glaciers. Et quand les glaciers fondent et se retirent, ils forment des lacs souvent. Donc, c'est pas des lacs comme un lac régulier qu'on va voir qui est alimenté par des ruisseaux. C'est vraiment la fonte des glaciers. Puis les glaciers, quand ils se retirent comme ça, ils broient beaucoup les roches, ils créent des sédiments qui vont se déposer au fond des lacs. Donc, c'est des lacs qui sont très froids, qui ont nécessairement un écosystème. Il n'y a rien qui vit là-dedans, puis ça a une couleur turquoise. Donc, c'était ça ici, tout à Carcross qu'il y avait. Puis, quand ça s'est retiré, puis que le lac est devenu beaucoup plus petit, c'était le lac Watson à l'époque. Donc, tout s'est résorbé. Et ce qui reste, c'est ce qu'il y avait dans le fond du lac. Donc, c'est beaucoup le sable, les sédiments. Puis ici, à Carcross, ils vendent beaucoup. Donc, c'est le même système, les dunes qu'il y a dans le désert, puis le sable qu'il y a sur la plage ici du lac Bennett. Donc, à partir du lac Bennett, il y a des grands vents qui poussent le sable vers le désert. Et ensuite, la rivière, il y a une rivière qui passe par là, qui ramène le sable au lac. Donc, il y a comme une circulation qui se fait du sable autour ici. Mais c'est la raison pourquoi il y a beaucoup de sable autour. C'est vraiment qu'autrefois, il y avait un lac qui s'est formé avec les glaciers, là.
0: Puis souvent, on dit que les déserts s'étendent, mais comme tu me parles de ce cycle-là, c'est un désert qui se renouvelle, dans le fond.
1: Oui, constamment.
0: C'est intéressant. Puis là, on ne parle pas d'un sable avec quelques roches. Là, on parle d'un sable fin du style Sahara. Là.
1: Oui, oui. Mais c'est quand même un petit désert qui est à peu près 2,5 kilomètres, qui est très, très petit. Mais donc, officiellement, il ne coche pas tous les critères, mais il y a effectivement l'appellation de désert ici. Donc, on peut dire que c'est le plus petit désert au monde.
0: Puis, il neige en hiver sur le désert?
1: Oui. Alors, l'hiver, il y a beaucoup de gens qui viennent glisser. Il y a des dunes qui se forment. Donc, c'est des belles surfaces pour faire de la luge. L'été, les gens s'y arrêtent. Ils vont se promener. Ouais, c'est un bel endroit où s'amuser, là, le désert. Ouais.
0: Est-ce que c'est un lieu qui est protégé?
1: Ah, bonne question. C'est la Première Nation Carcross Tagish qui gère aussi cet endroit-là. Donc, c'est préférable de ne pas aller se promener là avec des motorisés. Il y a quand même de la végétation qui est rare, qui est à cet endroit-là. Il y a une sauge, entre autres, qui pousse là, qu'on trouve difficilement ailleurs. C'est un écosystème quand même qui vaut la peine là, d'être protégé. Donc, idéalement, ouais, il faut s'abstenir d'y aller avec ses motorisés. Il faut y aller avec nos yeux puis notre envie de marcher dans le sable aussi.
0: Puis est-ce que dans notre radiothéâtre, il y a un génie qui est là, il y a sa lampe rouillée qui est là aussi. Est-ce qu'on trouve des trésors dans le désert? Est-ce qu'il y a des choses d'enfouies dans le sable?
1: Je me demande s'il y a eu des pirates à l'époque de la glaciation qui auraient qui aurait enterré un trésor. Ce que je peux dire comme anecdote, c'est que l'an passé, il y a des gens qui sont venus des États-Unis, se sont arrêtés là avec leur motorisé, puis ils avaient un chat, un nouveau chat qui était un peu sauvage déjà, qui avait été cherché dans un refuge. Et ils avaient attaché le chat avec un harnais, mais ils ne l'avaient pas assez bien attaché, ils s'en étaient pas rendu compte. Donc, quand ils sont sortis pour se promener dans le désert, le chat s'est sauvé. Alors, catastrophe, ils sont venus nous voir, on a fait des posters, on les a aidés à créer des posters, mettre des affiches partout pour dire aux gens, si vous trouvez notre chat, voici notre numéro de téléphone, il y a une récompense, on l'a cherché. Ils sont partis, ils sont revenus s'installer là pendant plusieurs jours pour essayer de retrouver leur chat. Puis là, ils avaient mis des petites cannes là, de thon pour attirer leur chat. Finalement, c'est les renards du quartier qui ont mangé les petites canne de thon, mais ils ont réussi à le voir, ils ont réussi à le retrouver, mais le chat ne voulait plus s'approcher d'eux. Le chat, c'était, en quelques jours, il était redevenu sauvage.
2: Un sphinx!
1: Il est retourné à sa nature sauvage et je pense qu'il avait sa super belle vie de chat là, dans le désert. Ça, c'était l'an passé, donc les gens, éventuellement, sont repartis, puis si on dit, bon, ben bonne vie de chat, là, on peut pas rester plus longtemps. On espère que tu vas avoir une bonne vie. Puis à chaque fois que je passe, je conduis devant le désert, je pense toujours au chat. Je me dis, je me demande s'il a survécu à l'hiver, puis qu'est-ce qu'il fait, puis qu'est-ce que...
2: Si vous y rendez, gardez l'œil ouvert pour un petit animal qui a l'air d'un très petit lynx.
1: Mais qui a retrouvé sa... Il est sur son X.
2: Oui, mais moi j'ai un chat aussi qui s'est sauvé en été, puis à l'automne, il a trouvé quelqu'un chez qui rester. Tu sais, il a dit, ah, il fait un peu trop froid. Est-ce que le chat a trouvé une habitation? Peut-être.
1: Peut-être. L'histoire ne le dit pas. On n'a pas eu d'autres nouvelles, mais peut-être. Tout est possible.
2: Est-ce qu'il y a des gens qui font des festivals, là? Ou c'est vraiment un lieu qu'on visite simplement?
1: C'est principalement un lieu qu'on visite, mais l'hiver, effectivement, il y a des activités où les gens viennent glisser en famille ou avec des activités organisées. L'été, c'est plus une clientèle touristique qui, en chemin, vont s'arrêter pour prendre des photos puis sont curieux par rapport au désert.
2: Ben merci. Est-ce que tu as autre chose que tu aimerais rajouter?
1: Ceux qui passent par là, arrêtez-vous au désert. Il y a quand même une petite butte qui est plutôt accessible. Puis rendu en haut, on peut voir une belle vue aussi de Carcross. C'est tellement beau, Carcross. Et ensuite, vous irez à la plage pour voir. Puis là, tout le cycle va être complet.
2: C'est parfait. Merci beaucoup, Marie-Hélène.
1: Ben, ça m'a fait plaisir.
2: C'était... notre chère Marie-Hélène Como. On la remercie beaucoup. Et donc, alors, on peut se dire que le génie, c'est... Comment est-ce que ce fameux génie s'est retrouvé à Carcross? La légende raconte qu'il y a plus de 1000 ans, il régnait sur des palais de glace. Oublié des humains et chassé par le progrès, sa magie s'est affaiblie. Réduit à vivre dans une vieille boîte de conserve rouillée de 1898. Il a fini par échouer sur des dunes, migrant de détritus en détritus, grincheux, jusqu'à ce qu'un jeune activiste environnemental ne vienne froisser sa tanière. Du moins, c'est ce que vous découvrirez dans notre pièce de théâtre. 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So, place à la pièce. Enjoy the show.
3: White Rose, capitale du Yukon, terre de froid, de mystère et surtout de paperasse. Au 3e étage de l'édifice administratif, derrière une porte marquée DPFM, entrée interdite aux non-initiés et aux Sasquatch. Le chaos gronde.
4: Madame Gertrude!
5: Robert, je t'ai dit de pas courir, ça affole les esprits frappeurs dans les murs.
4: Madame Gertrude, là, excusez-moi, mais là, le moniteur de l'indice magique vient de nous exploser d'en face.
5: Oh!
4: C'est pas mêlant, on a une alerte de niveau pourpre partout sur le secteur de Carcross.
5: Et qu'est-ce qui se passe encore, là? Une autre fille qui vend de la poussière de lune derrière le Canadian Tire?
4: Non, non, c'est pire que ça, pire que ça. L'association des mineurs du Klondike vient juste de nous déposer une plainte formelle en triple exemplaire, ma chère.
5: Oh mon Dieu, ok, ok, mais
4: ça
5: pourquoi?
4: Ça a pas de bon sens. Ben là, selon les statistiques qui viennent de nous sortir, la valeur du lingot d'or a chuté de 22% en seulement 48 heures.
5: Oh mon Dieu!
4: C'est le désastre. On enregistre une saturation de particules de métal précieuses non enregistrées dans toute la zone des dunes de Carcross. Ça va pas du tout.
5: Ben non, non enregistré. Et puis ça, c'est dans notre district. Hey, mon Dieu, attends, c'est sérieux, ça, là?
4: Oui. Apparemment, les appareils photos et tous les cellulaires des touristes se sont transformés en blocs de lingots d'or massifs dès qu'ils tentent de prendre un selfie dans les dunes.
5: C'est pas normal, ça, là.
4: Non, non, ça va pas pantoute.
5: Pas normal du tout.
4: Non. Résultat, plus de GPS, plus de signaux cellulaires et les gens se perdent dans 2,5 km de sable.
5: Oui, mon Dieu. Oh. Ça vient d'arriver, là?
4: Oui, oui. C'est sur l'indice. Ce matin, 2 touristes ont même essayé de panner leur iPhone en or chez un prêteur sur gage de Whitehorse pour s'acheter un billet d'autobus. On a été mal pris.
5: Eh boy. Ça, là, c'est le génie. Encore lui, là. Je le sais, je le sens, c'est mon instinct. Puis, on est d'accord, là. Il n'a jamais digéré la mise en place du règlement C-44 de la réglementation augmentée du Yukon. Prépare le kit d'intervention, Robert. On y va.
4: On sort les menottes magiques de type B.
5: On sort surtout mon thermos à café et le formulaire de mise en demeure pour la pollution métaphysique. Allez, ma chouette, en voiture.
4: Selon le manuel du parfait fonctionnaire, on aurait dû demander une escorte de la gendarmerie royale des créatures, là. Madame Gertrude.
5: Ouais, t'as raison, ma petite, mais là, là... Laisse tomber la GRC. Les jeunes en uniforme ne savent plus reconnaître un loup-garou d'un gros chien traîneau sans leur application mobile, non? Tout le temps sur ces affaires-là. Ouais, dans mon temps, là, au Yukon, on gérait ça entre nous. On n'avait pas besoin de 400 pages de règlement, là, de sensibilité, de je sais pas trop quoi, là. Non, non, non, non.
4: Mais en même temps, là, Gertrude, comme j'ai vu à l'université, là, la réglementation, ils nous l'ont bien répété, est là pour nous protéger.
5: C'est sûr, c'est sûr. Non, vous avez raison, là, mais tu sais, des fois, c'est un peu lourd, là. Vous en mettez épais, là.
4: Oui, mais j'ai peur pour l'anarchie, quand même.
5: C'est ça que les gens qui disent qu'ils viennent d'arriver de Vancouver ou d'Ottawa, là, ils arrivent ici avec leurs acronymes puis leurs tablettes, là, comme toi, ma chouette. Puis ils essayent de mettre le désert dans une boîte Excel, hein? Ça marche pas, là. Regarde la montagne là-bas. Elle a vu plus de fonctionnaires mourir de froid ou d'un sort un peu mal lancé que t'as de post-it sur ton bureau, hein? Peux-tu imaginer? Je veux bien croire la réglementation, mais à un moment donné, c'est une histoire de jugeote, tu sais.
4: Mm-hmm. Hey! Regardez ça, Madame Gertrude. Un gros groupe de touristes juste par là dans la dune. Oh, oh, oh, oh, il y en a l'air tout mêlé, là.
5: Le, ouais, ça
4: va pas pantoute.
5: Il est au milieu de la route, là, en plus, là. Ma batterie est à 90%.
6: Et maintenant, c'est juste une brique de 2 kilos. On peut même pas appeler un Uber.
5: Ah, voilà le travail. Ouais, c'est exactement ça, un désastre logistique, Robert. Bon, je pense que le travail commence maintenant. Un désastre logistique, Robert. Bon, t'as-tu amené aussi le siphon à énergie résiduelle? On va aspirer un peu toute la zone magique, on va cleaner ça.
4: Gertrude, l'indice de saturation métallique vient juste d'atteindre 98,4%. C'est la catastrophe.
5: Ben oui,
4: là, c'est un équilibre précaire. Si on ne stabilise pas la zone en urgence, le sable lui-même va devenir complètement conducteur d'électricité. On risque de griller le réseau électrique de Carcross et même plus loin.
5: Eh, Seigneur, OK, on respire, Robert. Tu prépares le cercle de rétention fiscale. On est d'accord qu'on va y faire un audit à notre ami, le génie, qui est pas prêt d'oublier. Hey, le bougon! Sors de ta lampe, on sait que t'es là, mon coquin! On a rélevé un taux d'ISM, là, qui a pas d'allure. Sors d'ici, fais face à tes responsabilités. Allez, sors de là.
7: Encore vous? Ben mais ouais. Ça s'arrête jamais, ces conneries! Vous n'avez pas un recensement à faire ailleurs?
4: Monsieur le génie, c'est-à-dire que là, vous êtes en violation flagrante du protocole Papoute. Procédure d'apparition publique d'objets d'utilité technologique. Vous avez transformé quand même 43 iPhones, 12 Samsung et même un appareil photo Leica de collectionneur 24 carats sans licence d'artisanat magique.
5: Aucun bon sens. Oh.
7: Mais alors? C'est quoi le problème? Moi, je m'en fous. De mon temps, on me vénérait. On m'offrait des agneaux. On chantait mes louanges. Maintenant, quoi? Ils viennent ici, ils me marchent sur la tête avec leurs sandales en plastique de merde. Ils me disent « Oh, regarde, chérie, c'est le plus petit désert du monde. On dirait un grand bac à litière. »
5: Écoute, mon vieux, on sait tous que t'es un old-timer, là, pas besoin de nous le dire, là, mais transformer les iPhones puis les téléphones en or, ça dévalue le marché, tu comprends-tu? L'association des mineurs, là, elle vient de nous envoyer 3 mises en demeure, ça va pas!
7: Qu'ils viennent! Mais qu'ils viennent! Je l'ai transformé en théière, ça fait combien de temps que vous êtes au Yukon, vous, la petite au gilet orange?
4: Moi? Eh bien, ça fait 6 mois, mais j'ai quand même fait ma formation complète.
7: 6 mois? 6 mois! J'ai vu la rivière Yukon changer de sens 2 fois avant que ton arrière-grand-père n'ait ses premières dents. On a toujours fait comme ça ici. Puis tu m'emmerdes. Je te transforme. C'est à l'eau de la nature, là.
5: Attends, mon vieux, là, on se calme. On sait tous que t'es un old-timer, t'as pas besoin de nous le répéter. Mais transformer les téléphones en or, ça dévalue le marché. Comprends-tu la situation, là? Hein? T'sais, même l'association des mineurs nous a déjà envoyé 3 mises en demeure. 3!
7: Mais alors? C'est quoi le problème?
5: Non, c'est la loi du formulaire 12B, OK? Puis est accompagnée aussi, attention, d'une amende très salée. T'es-tu prête à payer ça? Hein?
7: Oula, attendez.
5: Si je claque un seau de contention sur ta lampe, tu vas passer les 50 prochaines années à calculer des taxes de vente ou quelque chose de plate de même dans les boutiques de souvenirs de Skagway. Est-ce que vraiment ça vaut la peine, hein?
7: Calmez-vous, avec votre cercle de confinement, c'était même pas mon idée.
4: Pas votre idée? Monsieur le génie, les relevés spectraux indiquent quand même que la signature magique, c'est la vôtre.
7: Bien sûr, c'est la magie, c'est ma magie. Mais je suis un génie contractuel, un type est venu, il a frotté la vieille boîte de conserve rouillée dans laquelle je faisais ma sieste, et vous savez comment c'est, il a formulé un vœu à la con, je suis obligé d'obéir. C'est dans la clause d'existence, il n'y a pas rien moi.
5: Ben, c'était l'idée à qui? C'était pas
4: mais
5: votre idée?
4: Là, oui, c'est les relevés spectraux nous indiquent quand même sur les notations que la signature magique est la vôtre, monsieur le génie.
7: Bien sûr, c'est ma magie. Ah. Mais je suis un génie contractuel, moi, faut comprendre. Il y a des clauses. Un type est venu, il a frotté la vieille boîte de conserve rouillée dans laquelle je faisais ma sieste peinard. Et là, bon, il a fait un vœu, ce con, alors je suis obligé d'obéir. C'est dans ma clause d'existence, vous comprenez? J'y peux rien, moi.
5: Est-ce qu'on peut connaître l'identité de l'individu, s'il vous plaît?
7: C'est un grand maigre, il sent le kombucha fermenté, une sorte de hippie. Mais il est juste derrière la dune de l'Est, là-bas. Il regarde les bateaux de croisière arriver à Skagway avec ses jumelles et il pleure vraiment, une sorte de minable.
5: Ouais, c'est pas simple, ça. OK. Ben, on va vous laisser pour le moment, Monsieur Génie. Merci pour votre temps. On va aller gérer.
4: Merci. Merci à vous.
5: Un activiste, Roberte. Eh, hey, mon Dieu, qu'on le savait. Hein? Je savais que l'écologie radicale finirait par se mélanger de sorcellerie. Ça, là, c'est pas un bon mix.
7: Allez-y, allez-y, arrêtez-moi! Mais au moins, sans leur GPS et leur argent virtuel, les touristes ne peuvent plus dévaster notre écosystème! Ils sont bloqués au parking, c'est la décroissance par la chimie!
5: Eh mon Dieu! Yannick? Le petit Yannick, le fils du vieux Mulet, c'est toi?
7: Gertrude...
4: Yannick, est-ce que c'est toi, là, le copain de Noémie que j'ai rencontré dans un café-rencontre autrefois? Yannick de Carquois?
7: Oui, salut. Mais non, on n'est plus ensemble. Enfin, c'est compliqué. Mais je suis sérieux, hein. Je suis sérieux avec tout ça, moi. Là. Il me reste deux vœux, alors attention, je peux en faire des choses, là. Donc, le calme va changer. Moi, je vous dis, j'ai encore deux vœux et je pense que je vais utiliser mon deuxième pour transformer le port de Skagway en gelée de groseille. Comme ça, je pourrais bloquer tous les navires.
5: OK,
4: Monsieur Mila, je vous réalisais que le port de Skagway, ce serait une dégradation de propriété d'autrui. Au sens du code criminel magique, là, et c'est américain. On parle ici de 15 ans de prison, là.
7: Non, c'est le Yukon du futur. C'est l'écologie qui va prendre le pouvoir. On va créer un nouveau Yukon. Fini les vieux old-timers qui puent la bière. Maintenant, on va être écologique. On va respecter l'environnement. Caresser les chiens, ça va être formidable.
5: Écoute, mon petit, là, on comprend ton intention, là. Le Yukon change. C'est pas comme dans le temps de ton père. Oui, c'est vrai.
7: C'est ça.
5: C'est vrai, on est d'accord avec toi, mais tu peux pas juste changer de monde en lingots pour faire passer ton message. Je suis pas comme ça que ça marche dans la vie, là.
7: Eh ben si, je peux.
5: Regarde ce qu'on a fait pour les autres, par exemple. Robert, tu te rappelles les exemples qu'on a fait?
4: C'est tout à fait vrai, là. On a trouvé plein de compromis pour les autres. Comme les filles de Injunction ne harcèlent plus les randonneurs, elles gèrent maintenant tout le réseau de Wi-Fi par pollen au niveau de Injunction, du bénéfice pour toute la ville.
5: Ben oui.
4: Le Loch Ness de Marsh Lake, on lui a donné un permis de résidence permanente comme réfugié aquatique. Et le Loch Ness qu'il y avait à Marsh Lake, eh bien maintenant, il a son permis de résidence permanente comme réfugié aquatique.
5: Ça, c'est pas simple, Seigneur.
4: Il est heureux comme un poisson dans l'eau, là.
5: Ben, c'est ça.
4: Oui.
5: Et puis, l'autre, Annie Lake, là. Annie Lake,
4: mon Dieu, les loups-garous qui terrorisaient les villageois, là, à Annie Lake, eh bien maintenant, ils sont des agents de sécurité de nuit pour le gouvernement, la pension. Le salaire, l'organisme, tout, sont super épanouissants.
5: Ben oui, puis tu sais, c'est ton ami Lucas là, qui est là, là, qui travaille là-bas, là, il en bénéficie aussi.
7: Ouais.
5: Ce qu'on essaie de te dire, Yannick, là, c'est qu'il faut que tu réinvestisses tes vœux. Tu sais, un peu comme avec l'argent, là, tu réinvestis ces beaux vœux-là. Mm-hmm. T'as de l'énergie, c'est beau, la jeunesse. Mais tu sais, il faut que tu fasses quelque chose de constructif au lieu de démolir l'économie de l'art ici. Là.
7: Ouais, je vois.
4: Investir dans le Yukon, c'est tout à fait dans une très bonne idée constructive.
7: Et t'es nouvelle au Yukon, toi, Robert?
4: Absolument. Je viens juste d'arriver. J'ai beaucoup lu avant d'arriver là-dessus. Ben,
7: tu fais quoi ce soir? On pourrait s'en parler, peut-être.
5: Les jeunes, là, on est sa job, là, s'il vous plaît. Là. Mais tu sais, puis aussi, là, une dernière affaire, mon grand. Là. Un génie, il s'ennuie, puis toi, t'es frustré. Là. Fait que moi, là...
7: Oui, j'ai encore deux vœux, de toute façon.
5: Ben, justement...
7: Mais on en parle, Robert, on en parle.
5: Mais tu sais, si vous travaillez ensemble au lieu de faire de la résistance de pacotille, là, nous autres, là, c'est quoi? Je pense que vous pourriez même partir une business ensemble.
4: Et nous, on est capable d'appuyer ça avec nos programmes de développement entrepreneurial.
5: On en a plusieurs.
4: Gertrude, Madame Gertrude.
5: Ben, absolument. D'ailleurs, veux-tu rappeler le génie? Il ne doit pas être loin, là. Il doit être endormi dans un soulier quelque part, là. Il est où, là?
7: Qu'est-ce que vous me voulez encore, bande de nazes?
5: Il est grumpy, hein, quand même. Bon, le génie. Tu vois le petit jeune ici, là, il a une nouvelle volonté, hein?
7: Oui, c'est vrai. Je veux...
4: Il est prêt à discuter. Une nouvelle forme entrepreneuriale collaborative.
5: Est-ce que tu sais c'est quoi, M. Génie, la forme entrepreneuriale?
7: Non, je m'en fous.
5: On comprend que dans ton temps, il n'y avait peut-être pas ça, mais as-tu pensé à un fonds de pension? Est-ce que tu as préparé ta retraite de génie? C'est quelque chose qui est venu dans ta tête?
4: Quelque chose de plus confortable qu'une canne, là. Ouais, une canne de conserve.
5: Hey, c'est pas
7: la retraite
5: facile.
7: Pour après l'éternité?
4: Oui, il y a des options plus luxueuses, quand même.
5: Ben, on pense à ça, nous autres. Puis, tu ne serais pas le premier, là, d'ailleurs. Là.
7: Je pourrais upgrader ma canne rouillée pour un vase de Chine?
5: Ben, même
4: potentiellement,
5: plus que ça.
4: Avec l'économie là, puis les subventions qu'on donne au gouvernement, il y a probablement un moyen.
7: Mais moi, j'ai deux vœux. De toute façon, je peux tout faire avec mes deux vœux. Alors, tout est possible.
5: Merci, Yannick. Hey, c'est beau, hein, l'énergie. écoute, hey, mon Dieu, il est bientôt 5 heures. Il faut qu'on le file, Robert, parce que là, on peut pas dépasser. On n'a plus d'overtime.
7: Ouais, puis on se voit au bar, hein, Robert. Hein?
5: Hey, les jeunes, vous écrierez, là. On prend ton téléphone.
4: On se texte.
5: Bon, en tout cas, mais merci les deux, là. On vous souhaite une collaboration. On passera là-dessus, là. On viendra. 6 mois plus tard, le désert de Carcross a retrouvé son calme, mais les brochures touristiques, elles, ont bien changé.
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5: Je vais faire dans la radio, mais c'est le fun, hein? C'est le fun.
4: Tu as entendu ça?
5: Ben oui.
4: C'est incroyable.
5: Hey, c'est beau, hein? 6 mois plus tard, là, puis il est rendu là, loin dans sa business.
4: Hey, notre Yannick roule sur l'or avec son nouveau concept.
5: Ouais, puis hey, j'ai lu dans l'Aurore boréale l'autre fois, là, il paraît que même que les bateaux de croisière, là, ils touchent même plus à l'eau quand ils arrivent en Alaska. Ils rentrent dans les eaux du Nord, là, puis là, le génie les fait flotter. Tac! 2 mètres au-dessus des saumons. Zéro perturbation de l'écosystème marin.
4: C'est génial, ça. C'est bon pour tout le monde. Tout le monde gagne au change. Et j'ai même entendu que le génie est devenu le directeur des opérations.
5: Ah, ça, j'avais pas entendu ça.
4: Absolument. Il adore ça, à ce qui paraît. Yannick m'a dit, là, c'est incroyable.
5: Ah,
4: il
5: ouais.
4: passe ses journées à donner des ordres au capitaine, là, puis il s'excite, là, avec son plan de pension. Et bientôt, la théière de Chine, là.
5: Ah, ouais. Eh bien, c'est fun, hein, quand il nous écoute, hein. On n'est pas juste des fonctionnaires, là. Mais tu sais, on est d'accord que à la fin de l'année, on va le checker, hein? Il faut qu'il remplisse son formulaire
4: T4000. Quand même, quand
5: les,
4: même, là.
5: Les revenus immatériels.
4: Oui.
5: On va le garder à l'œil quand même, là. Bon. Bon, ben, il est encore une fois 5 heures, ma belle Roberte. On va passer au Nanny 7. J'ai entendu, ça c'était Brenda au premier étage. Elle m'a dit qu'ils ont reçu un fût de Pilsner au pouce d'épinette du Gremlin de Brabant. Ça, là, ça vient aux 4 mois, là. La dernière fois, je suis allée, là, entre toi et moi, là, ça pétille tellement que ça m'a fait léviter les soucis.
4: Oh my God!
5: Ah, en tout cas, ça, je peux dire, ça a rincé le goût de la paperasse.
4: Je te crois. Puis après une grosse journée au bureau demain, mais même j'irai une grosse semaine, là. C'est avec joie que je prendrai un verre. Mais moi, je suis très du genre café nuit polaire.
5: Ah oui, même le temps le soir de même.
4: Absolument,
5: toi.
4: Avec ça, là, tu fais de l'insomnie foulante pendant 4 mois. Ça, là, ça te clenche la paperasse avant le rapport d'impôt, ma chère.
5: Oui, mais attention, ma grande, là, parce que, tu sais, là, c'est bien beau clencher la paperasse maintenant, mais, tu sais, si on pense à la taxation puis au génie, on veut avoir nos énergies pour la l'audit de fin d'année, hein?
4: C'est vrai.
5: Bon, on rentre-tu? Allez! La première tournée sur mon bras!
4: Ouh! Hey, je vois-tu pas le beau Yannick dans le coin là-bas? Ah oui, on va le rejoindre!
7: Ben, salut, Roberte!
4: Allô,
7: hey,
4: Yannick!
7: T'es bien mienne ce soir, c'est toi!
4: Comment ça va? J'ai encore entendu ta publicité, là! Tu dérouges pas, là!
7: Ça cartonne! On a plein de touristes qui arrivent! C'est vraiment formidable!
4: J'ai acheté
7: un nouveau pick-up et ça va être chouette!
4: C'est incroyable!
5: J'espère qu'il est électrique!
7: Oui, bien sûr! Et toi, alors, Gertrude, t'as pensé à ce que je te proposais, là, le voyage dans les îles?
4: Ça me tente beaucoup, je trouve ça très exotique. Puis j'ai des congés d'accumulés, hein. Je suis dispo.
5: Très disponible et célibataire, hein, ma belle, ma grande.
4: Oui, absolument.
7: Ben voilà, parfait. Ben voilà, c'est super ça.
4: Oh.
7: On pourra aller. Où est-ce que tu veux aller?
4: Ben là, je suis très.
5: Je vous arrête tout de suite. On voit que je pense que c'est passé l'heure pour les vieux finalement. Je vais peut-être partir plus tôt. Je vous laisse ensemble.
4: Ben cheers, ma Gertrude, avant de partir.
7: On va Gertrude. Allez, au revoir. Bon, alors, parlons de cette destination vacances.
4: Moi, là, j'ai un petit faible pour tout ce qui est équateur, tout ce qui est très chaud. Au niveau palmier, et toi?
7: Ah ben, c'est très bien.
4: Et, du sable, de la plage, je veux dire, plus chaud que le désert de Carcross, si possible.
7: Et t'as pensé aux vœux, là? Il m'en reste un, en fait. Qu'est-ce qu'on fait avec le dernier vœu?
4: Oh mon Dieu, une tournée du monde, mon cher?
7: Une tournée tous les deux?
4: Juste tous les deux.
7: Ah.
4: Ce serait génial, là, si tu vois ce que je veux dire.
7: D'accord, une tournée du monde, ça pourrait être sympathique, ça. Mais faut quand même l'environnement, quand même, faut faire attention.
4: Zéro.
7: En bateau.
4: Zéro émission.
7: En bateau. On pourrait aller en bateau.
4: Absolument.
5: En tapis volant.
4: Chauffage solaire.
5: Ah, j'écoutais pas, hein, mais tu sais, j'ai juste entendu là.
7: Bon, bien. Parce qu'il y a des oreilles qui traînent ici. Viens chez moi, tu vois. J'ai une super maison en bois, super traité, recyclé. Oh, et ça sent la lavande. C'est vraiment super. Viens, je t'amène. Tu vas voir. Ah oui, le génie, c'est mon coloc, il ronfle un peu, mais...
4: Merci de m'avoir préparé quand même. Il est un peu intimidant, ce génie. Ah, je suis prête.
7: Allez, on y va.

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